0: Les anges de la gonzesse, arrête tes conneries.
1: Et les copains, qu'est-ce qu'on fait ce soir en bossinage?
2: Oh non, il y en a marre. Non, laisse béton, j'ai une meilleure idée.
3: Au Cinoche de Créteil, il jouait.